darling, je vous aime beaucoup. I love you. Oh, my darling, vous êtes très jolie. Qu'est-ce que c'est, vous tout to me? Absolument, je suis in a trance. Tout le temps, j'espère que vous dream of me a little too.

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